Connaissez-vous le mythe de Perséphone? On dit que Perséphone, déesse infernale, jadis enlevée par Hadès, change de figure selon son séjour. Aux enfers, on la trouve triste et calme. Sur terre, elle montre figure radieuse, semblable au soleil, enfin sorti des nuages.

0: Perséphone est assise sur son fauteuil. Elle caresse ses jambes de ses longues mains froides.
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Bienvenue à la deuxième heure de Disposable Time. Pour la présente édition, nous avons invité Kratanova qui vit à Vauvrin en France. Kratanova est une artiste, une graphiste et elle fait des illustrations et artwork pour le collectif Karagi situé à Paris. Les gens de Karagi font aussi une émission à Crochet Radio qui s'appelle Train Your Mental Strength où vous pouvez trouver des autres mix merveilleux d'elle. Mais pour maintenant, nous vous souhaitons bon voyage avec la musique québécoise de Kratanova.

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